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0: Demoiselle Brouken, avec à l'instant Imagination, c'était Music and Light.
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0: Pour ce dimanche 19 juillet, rendez-vous au port de Mortagne sur Gironde pour le salon du livre de l'Estuaire. Plus de 40 auteurs et éditeurs, dédicaces, lectures, animations et gastronomie locale vous attendent pour une journée riche en découvertes. Le lac d'Anlias à Saint-Georges-de-Didon accueille le festival Selmer avec de nombreux concerts à vivre, des concerts gratuits aujourd'hui dimanche. À 18h, flânez au marché nocturne de Ronces-les-Bains, avenue Gabriel, découvrez les stands des artisans et créateurs dans une ambiance estivale et conviviale. À 18h, retrouvez l'ambiance guinguette du petit bal perdu à Royan, rendez-vous sur la Tache Verte pour danser, un incontournable de l'été, Tache Verte à Royan. Cap sur Port débarque aujourd'hui pour cette deuxième journée consacrée aux journées polynésiennes, au programme danse traditionnelle, artisanat, tatouage, initiation à la pirogue et bien d'autres animations. Venez vous dépayser aujourd'hui du côté de Port débarque pour les journées polynésiennes. À Bourse-Franc-le-Chaput, rendez-vous des artistes proposés par l'association Les Amis du Vieux Chaput. Venez célébrer l'art et la créativité lors de cette journée exceptionnelle. Peintres, sculpteurs, artisans et créateurs vous attendent pour vous faire partager leur passion et vous faire découvrir leurs œuvres dans une ambiance conviviale. Exposition rencontre avec les artistes, création originale et savoir-faire. Tout ce dimanche, rendez-vous à Bourse-Franc-le-Chaput pour la manifestation Rendez-vous des artistes. À Saint-Georges-d'Oléron, concert de Nena Valverde et Frédéric Laverde. Venez écouter les chefs-d'œuvre du cinéma et de la comédie musicale à la salle Le Chez ce soir à 20h30, 89 rue des Sports à Chéret. Entrée 18€, c'est gratuit pour les moins de 12 ans. La fête de l'huître et du pinot ce soir au château d'Oléron. Dégustation de produits locaux, animation, suivi d'un bal et d'un feu d'artifice si le temps le permet. Rendez-vous ce soir à partir de 17h. Et puis cet été, remontez le temps à l'abbaye de Trizé. Laissez-vous guider à travers ce joyau de l'art roman en découvrant l'histoire fascinante des moines bénédictins. Une visite d'une heure riche en découvertes à partager en famille ou entre amis. Les infos et réservations sur abbayedetrizé17.fr. On termine avec David Grenier. Rendez-vous aujourd'hui à Foura, Brocante à l'Abré-les-Bains, l'Aquaire de Surmer, La Flotte, Méché-sur-Gironde, Pérignac, Saint-Georges-d'Oléron et Saujon. Voilà pour quelques idées de sortie. Très bon week-end.

0: Demoiselle, bon week-end avec Madonna, c'était Secret. 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Concert de musique classique à l'Abré-les-Bains ce dimanche à 19h. Profitez d'un moment musical en plein air. À partir de 19h, rendez-vous sur la plage Allée de la Digue pour un concert gratuit de musique classique. Un trio composé d'un accordéon, d'une trompette et d'une chanteuse vous fera voyager à travers un répertoire élégant dans un cadre exceptionnel face à l'océan. Entrée gratuite, c'est à 19h sur la plage de l'Abré-les-Bains, Allée de la Digue. Merci de nous écouter en pays Marais-Oléron sur le 107. Keep up Demon Hunters dans un instant Free. Et tout pour la musique France Gall.
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0: Demoiselle Bon Week-end avec Babou à l'instant, France Gall et tout pour la musique. On prend des nouvelles de la Coupe du Monde de football.
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2: Bonjour à toutes et à tous, on débute avec le feu d'artifice dans cette petite finale du Mondial 2026. 10 buts ont été inscrits entre l'Angleterre et la France hier soir à Miami, mais ce sont les Anglais qui se sont imposés sur un score de tennis 6 buts à 4, score final pour les joueurs de Thomas Tuchel et qui menaient 4-0 à la mi-temps. Les Bleus ont été dépassés dans tous les domaines en première période, concédant l'ouverture du score dans la 3ème minute sur une frappe en dehors de la surface de Declan Rice. Konsa doublait la mise de la tête à la 18ème minute, puis Saka reprenait une frappe à terre dans la surface à la 37ème. Les Anglais poursuivaient leur festival dans les arrêts de jeu de la première période par un doublé de Saka, et les hommes de Didier Deschamps reprenaient leurs esprits après le retour des vestiaires, bien aidés par les 4 changements effectués à la pause pour les entrées en jeu de Barcola, Dembélé, Digne et Upamecano. Mbappé réduisait la marque à la 48ème avant que Barcola ne redonne l'espoir à la 54ème. Mbappé y allait de son doublé à la 66ème pour recoller à 4-3, mais les Anglais reprenaient les devants avec le triplé de Saka à la 87ème. Dembélé et Bellingham parachevaient le score à 6-4 dans les arrêts de jeu de la seconde période. Un match à record malgré tout, puisque avec ses 21ème et 22ème buts en Coupe du Monde, Kylian Mbappé repasse devant Léo Messi au rang des meilleurs buteurs en Coupe du Monde. L'Argentin va donc certainement tout faire pour s'adjuger ce nouveau record lors de la finale ce soir, mais il faut mesurer la performance XXL d'Mbappé dans cette compétition. 10 buts marqués en 8 matchs depuis le 11 juin. Et Olise a pris le record de passes décisives sur une édition qui appartenait à Pelé avec 7 passes décisives dès sa première Coupe du Monde. La FFF, de son côté, a rendu hommage à Didier Deschamps après 14 ans de règne. Et il reste un match dans ce mondial. La finale entre l'Espagne et l'Argentine ce soir à 21h au MetLife Stadium de New York. Les Argentins peuvent remporter la 4ème Coupe du Monde de leur histoire, la 2ème pour les Espagnols. Que le meilleur gagne. Très belle journée de foot.
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0: Demoiselle Bon Dimanche avec Superbus, OK KO, Trio et Johnny Jane. Ce sera plan B dans un instant. Il est midi. À midi, on trouve le flash info national et international. Demoiselle Info, bonjour.
1: Bonjour à tous. Budget 2027 pour le ministre des Comptes publics. L'effort de consolidation des finances publiques concerne tout le monde. Le gouvernement a indiqué cette semaine qu'il souhaitait limiter à 0,4% la hausse des dépenses ministérielles hors armée et transition écologique. Et ce notamment pour faire face à la marée montante de la dette dans le pays. Présidentielle de 2027, Dominique de Villepin a redit sa détermination pour l'année prochaine et appelle au rassemblement pour éviter le pire. S'il ne s'est pas encore déclaré candidat, il a appelé la classe politique à s'entendre face au Rassemblement national et à la France insoumise aujourd'hui. Il a d'ailleurs dénoncé la double polarité du jeu politique. Il souhaite défendre la démocratie pour tous. Loi sur l'aide à mourir, le député Marc Ferracci a indiqué ne pas avoir compris la décision de Sébastien Lecornu de saisir le Conseil constitutionnel. Le député Renaissance a précisé ne pas être le seul à ne pas comprendre le geste du Premier ministre. La proposition de loi a été définitivement adoptée mercredi par le Parlement, mais Sébastien Lecornu a saisi le Conseil dès le mardi. Ses détracteurs voient cette action comme un aveu de son caractère déséquilibré. Bruno Retailleau dénonce la présence d'un juge du syndicat de la magistrature à une conférence de presse LFI. Son secrétaire national a appelé à manifester contre la proposition de loi de présomption de légitime défense pour les forces de l'ordre. La conférence de presse du groupe parlementaire a eu lieu jeudi et le candidat LR à la présidentielle dénonce une collusion avec l'extrême gauche. Guerre au Moyen-Orient, l'armée américaine a dit avoir ciblé les auteurs de l'attaque qui a coûté la vie à deux de ses soldats. De son côté, le guide suprême iranien a menacé ce matin d'infliger aux États-Unis des leçons inoubliables. L'armée iranienne a annoncé avoir attaqué deux bases militaires au Koweït à l'aide de drones et le Koweït a déclaré répondre à ces attaques. Divertissement, Andy Serkis a mis fin au suspense concernant sa participation au nouveau Seigneur des Anneaux. L'acteur et réalisateur est actuellement en plein tournage de The Hunt for Gollum, le prochain volet de la franchise. Le nouvel épisode de la franchise a par ailleurs été annoncé par la Warner.

0: Demoiselle Nouveauté, avec Johnny Jane à l'instant, c'était Plan B.
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0: Aujourd'hui dimanche, plongée au cœur du Moyen-Âge, lors d'une grande journée médiévale organisée au château de la Roche-Courbon à Saint-Porcher. Jusqu'à 19h30, petits et grands sont invités à vivre une expérience hors du temps avec de nombreuses animations, combats de chevaliers, spectacles équestres, jeux pour enfants et adultes, marché d'artisans. Profitez également d'une restauration sur place pour prolonger cette journée festive. Votre billet d'entrée vous permettra aussi de découvrir les jardins du château, les grottes, le musée de la préhistoire, les expositions, ainsi que les jeux anciens installés dans les caves féodales. Des parcours jeux sont également proposés aux enfants. Rendez-vous ce dimanche au château de la Roche-Courbon à Saint-Porcher, billetterie sur place. Sébastien Tellier, Juliette Armanet, Attraction et Feu Chatterton dans un instant avec Ce qu'on devient.
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0: Demoiselle, c'était Queen en souvenir, We Will Rock You.
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0: Avec la fête de l'huître et du pinot aujourd'hui au château de Léron. Un rendez-vous à partir de 19h. L'avenue du port s'anime avec de nombreuses dégustations, des spécialités également. Et puis une soirée où vous allez pouvoir également vous dégourdir les jambes avec un grand bal populaire, si la météo le permet, un feu d'artifice. Rendez-vous sur l'avenue du port au château de Léron à partir de 17h, entrée gratuite. Merci de nous écouter au château de Léron sur le 107. Voici David Guetta et Jennifer Lopez, Save Me Tonight.

0: Le reggae dans toute sa beauté à l'instant sur Demoiselle, c'était Bob Marley, Could You Be Love. Selmer, festival de jazz manouche à Saint-Georges-de-Didonne, cap donc sur cette commune pour cette deuxième édition du festival Selmer. Plusieurs formations de jazz manouche se succéderont sur scène toute la journée, avec notamment la présence de Christophe Lartilleux et d'autres artistes de renom, au programme ambiance festive, des mélodies entraînantes et des rencontres musicales dans un cadre agréable au bord du lac d'Anlias, 49 avenue du Maréchal Juin à Saint-Georges-de-Didonne. Festival de jazz manouche aujourd'hui, toute la journée. Boulevard des Airs avec Carbone dans un instant et Offenbach, ce sera catchy.
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0: Demoiselle, bon week-end avec Offenbach, c'était catchy. 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Tout l'été, partez à la découverte d'un joyau du patrimoine de Marennes-Hiersbroige avec la visite du clocher Saint-Pierre de Sales, classé monument historique dès 1840. Ce clocher emblématique vous invite à une ascension exceptionnelle. Après avoir gravi les 289 marches d'un escalier en colimaçon, vous découvrirez un panorama spectaculaire sur le bassin de Marennes, l'île d'Oléron, l'île d'Aix, le Fort Boyard, le pont de la Seudre, les marais, les bassins de Claire et bien d'autres paysages de notre littoral. Deux tables d'orientation permettent de mieux profiter de cette vue unique et de repérer les différents sites visibles par temps dégagé. Rendez-vous aujourd'hui dimanche, cet après-midi pour être précis, 14h-18h en l'église Saint-Pierre de Sales à Marennes. Prévoir d'ailleurs de bonnes chaussures et une condition physique adaptée pour cette montée qui récompense bien sûr les visiteurs par une vue inoubliable. Merci de nous écouter à Marennes-Hiersbroige sur le 107. C'est l'heure de votre agenda loisir. D'autres rendez-vous pour aujourd'hui dimanche.
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0: Pour ce dimanche 19 juillet, rendez-vous au port de Mortagne sur Gironde pour le salon du livre de l'Estuaire. Plus de 40 auteurs et éditeurs, dédicaces, lectures, animations et gastronomie locale vous attendent pour une journée riche en découvertes. Le lac d'Anlias à Saint-Georges-de-Didon accueille le festival Selmer avec de nombreux concerts à vivre, des concerts gratuits aujourd'hui dimanche. À 18h, flânez au marché nocturne de Ronces-les-Bains, avenue Gabriel, découvrez les stands des artisans et créateurs dans une ambiance estivale et conviviale. À 18h, retrouvez l'ambiance guinguette du petit bal perdu à Royan. Rendez-vous sur la Tache Verte pour danser, un incontournable de l'été, Tache Verte à Royan. Cap sur Port débarque aujourd'hui pour cette deuxième journée consacrée aux journées polynésiennes. Au programme danse traditionnelle, artisanat, tatouage, initiation à la pirogue et bien d'autres animations, venez vous dépayser aujourd'hui du côté de Port débarque pour les journées polynésiennes. À Bourse-Franc-le-Chapu, rendez-vous des artistes proposés par l'association Les Amis du Vieux Chapu. Venez célébrer l'art et la créativité lors de cette journée exceptionnelle. Peintres, sculpteurs, artisans et créateurs vous attendent pour vous faire partager leur passion et vous faire découvrir leurs œuvres dans une ambiance conviviale. Exposition rencontre avec les artistes, créations originales et savoir-faire. Tout ce dimanche, rendez-vous à Bourse-Franc-le-Chapu pour la manifestation Rendez-vous des artistes. À Saint-Georges-d'Oléron, concert de Nena Valverde et Frédéric Laverde. Venez écouter les chefs-d'œuvre du cinéma et de la comédie musicale à la salle Lechet ce soir à 20h30, 89 rue des Sports à Chéré. Entrée 18 euros, c'est gratuit pour les moins de 12 ans. La fête de l'huître et du pinot ce soir au château d'Oléron. Dégustation de produits locaux, animation, suivi d'un bal et d'un feu d'artifice si le temps le permet. Rendez-vous ce soir à partir de 17h. Et puis cet été, remontez le temps à l'abbaye de Trizé. Laissez-vous guider à travers ce joyau de l'art roman en découvrant l'histoire fascinante des moines bénédictins. Une visite d'une heure riche en découvertes à partager en famille ou entre amis. Les infos et réservations sur abbayedetrizé17.fr. On termine avec David Grenier. Rendez-vous aujourd'hui à Foura, Brocante à l'Abré-les-Bains, la Couarde sur Mer, la Flotte, Méché-sur-Gironde, Pérignac, Saint-Georges-d'Oléron et Saujon. Voilà pour quelques idées de sortie. Très bon week-end.
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0: Je souhaite une très belle après-midi avec Demoiselle et Pierre. On repart en musique ici avec Desri et Zazie dans un instant. Bonnes vacances, il est 14h. Et à 14h, les infos nationales et internationales aux côtés de Pauline Leduc.
1: Bonjour à tous. Budget 2027. Pour le ministre des Comptes publics, l'effort de consolidation des finances publiques concerne tout le monde. Le gouvernement a indiqué cette semaine qu'il souhaitait limiter à 0,4% la hausse des dépenses ministérielles hors armée et transition écologique. Et ce notamment pour faire face à la marée montante de la dette dans le pays. Présidentielle de 2027, Dominique de Villepin a redit sa détermination pour l'année prochaine et appelle au rassemblement pour éviter le pire. S'il ne s'est pas encore déclaré candidat, il a appelé la classe politique à s'entendre face au Rassemblement national et à la France insoumise aujourd'hui. Il a d'ailleurs dénoncé la double polarité du jeu politique. Il souhaite défendre la démocratie pour tous. Loi sur l'aide à mourir, le député Marc Ferracci a indiqué ne pas avoir compris la décision de Sébastien Lecornu de saisir le Conseil constitutionnel. Le député Renaissance a précisé ne pas être le seul à ne pas comprendre le geste du Premier ministre. La proposition de loi a été définitivement adoptée mercredi par le Parlement, mais Sébastien Lecornu a saisi le Conseil dès le mardi. Ses détracteurs voient cette action comme un aveu de son caractère déséquilibré. Bruno Retailleau dénonce la présence d'un juge du syndicat de la magistrature à une conférence de presse LFI. Son secrétaire national a appelé à manifester contre la proposition de loi de présomption de légitime défense pour les forces de l'ordre. La conférence de presse du groupe parlementaire a eu lieu jeudi et le candidat LR à la présidentielle dénonce une collusion avec l'extrême gauche. Guerre au Moyen-Orient, l'armée américaine a dit avoir ciblé les auteurs de l'attaque qui a coûté la vie à deux de ses soldats. De son côté, le guide suprême iranien a menacé ce matin d'infliger aux États-Unis des leçons inoubliables. L'armée iranienne a annoncé avoir attaqué deux bases militaires au Koweït à l'aide de drones et le Koweït a déclaré répondre à ces attaques. Divertissement, Andy Serkis a mis fin au suspense concernant sa participation au nouveau Seigneur des Anneaux. L'acteur et réalisateur est actuellement en plein tournage de The Hunt for Gollum, le prochain volet de la franchise. Le nouvel épisode de la franchise a par ailleurs été annoncé par la Warner.

0: Le nouveau Sam Smith à l'instant sur Demoiselle, c'était My Guy. En ce moment et jusqu'à 18h direction Chenac Saint-Seurin d'Uzé pour la toute première fête des marées de l'estuaire. Une journée festive au cœur d'un espace naturel exceptionnel avec au programme balade, découverte, animation pour toute la famille ainsi que des producteurs locaux et artisans locaux. C'est donc aujourd'hui dimanche jusqu'à 18h sur le port et l'entrée elle est gratuite. Et côté musique, vous restez bien avec nous dans un instant, Dido et le dernier Amir. On va écouter un imparfait et c'est ce qui arrive dans une seconde, à tout de suite.
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0: Demoiselle, vous suiviez peut-être la série Roswell dans les années 90, et bien ça c'est le générique et c'est Sidney Didot. Belles vacances en Charente-Maritime, vous écoutez Demoiselle Weekend, c'est Pierre avec vous hein, jusqu'à 18h avec le meilleur date dans un instant. Christophe Maé et Rosaline, et tout de suite, eh bien, voici votre agenda loisir aux côtés de Cyril.
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2: Pour ce dimanche 19 juillet, rendez-vous au port de Mortagne sur Gironde pour le salon du livre de l'Estuaire. Plus de 40 auteurs, éditeurs, dédicaces, lectures, animations et gastronomie locale vous attendent pour une journée riche en découvertes. Le lac d'Anlias à Saint-Georges-de-Didonne accueille le festival Selmer avec de nombreux concerts à vivre, des concerts gratuits aujourd'hui dimanche. À 18h, flânez au marché nocturne de Ronces-les-Bains, avenue Gabriel, découvrez les stands des artisans et créateurs dans une ambiance estivale et conviviale. À 18h, retrouvez l'ambiance guinguette du petit bal perdu à Royan, rendez-vous sur la Tache Verte pour danser, un incontournable de l'été, Tache Verte à Royan. Cap sur Port débarque aujourd'hui pour cette deuxième journée consacrée aux journées polynésiennes, au programme danse traditionnelle, artisanat, tatouage, initiation à la pirogue et bien d'autres animations. Venez vous dépayser aujourd'hui du côté de Port débarque pour les journées polynésiennes. À Bourse-Franc-le-Chapu, rendez-vous des artistes proposés par l'association Les Amis du Vieux Chapu. Venez célébrer l'art et la créativité lors de cette journée exceptionnelle. Peintres, sculpteurs, artisans et créateurs vous attendent pour vous faire partager leur passion et vous faire découvrir leurs œuvres dans une ambiance conviviale. Exposition rencontre avec les artistes, créations originales et savoir-faire. Tout ce dimanche, rendez-vous à Bourse-Franc-le-Chapu pour la manifestation Rendez-vous des artistes. À Saint-Georges-d'Oléron, concert de Nena Valverde et Frédéric Laverde. Venez écouter les chefs-d'œuvre du cinéma et de la comédie musicale à la salle Le Chez ce soir à 20h30, 89 rue d'Espoir à Chéret. Entrée 18 euros, c'est gratuit pour les moins de 12 ans. La fête de l'huître et du pinot ce soir au château d'Oléron. Dégustation de produits locaux, animation, suivi d'un bal et d'un feu d'artifice si le temps le permet. Rendez-vous ce soir à partir de 17h. Et puis cet été, remontez le temps à l'abbaye de Trizé. Laissez-vous guider à travers ce joyau de l'art roman en découvrant l'histoire fascinante des moines bénédictins. Une visite d'une heure riche en découvertes à partager en famille ou entre amis. Les infos et réservations sur abbayedetrizé17.fr. On termine avec David Grenier. Rendez-vous aujourd'hui à Foura, Brocante à l'Abré-les-Bains, l'Aquaire de Surmer, La Flotte, Méché-sur-Gironde, Pérignac, Saint-Georges-d'Oléron et Saujon. Voilà pour quelques idées de sortie. Très bon week-end.

0: Un titre iconique des années 80 sur Demoiselle, c'était Bransky Beat. Jusqu'à aujourd'hui, dimanche, embarqué pour un voyage au cœur du Pacifique avec le Festival des Journées Polynésiennes. Ça va se passer et ça se passe du côté de Port des Barques. Au programme, danse et musique traditionnelle, artisanat, saveurs exotiques, animation et ambiance chaleureuse aux couleurs évidemment de la Polynésie. Une sortie dépaysante donc à vivre toute cette journée de dimanche jusqu'à 19h du côté de Port des Barques. Et demoiselles, à part débarquer en Pierre au Chorté, merci de nous écouter tous les jours sur le 97.8. Vous restez bien avec nous dans un instant. U2 avec Beautiful Day et Vanessa Paradis également avec Les Épines du Cœur. Bonnes vacances!
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0: La bande de Bono sur Demoiselle, c'était YouTube. 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Et donc, on se donne rendez-vous demain dans la grande débauche de l'été. De notre côté, c'est dimanche, on profite du week-end et des vacances avec, dans un instant, les infos. Ça sera aux côtés de Pauline Leduc. A tout de suite.
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0: très bel été avec la radio de vos vacances ici en Charente-Maritime, c'est Demoiselles. Dans le prochain quart d'heure, Claudio Capéo et Alex Warren. C'est Pierre, bienvenue, il est 15h. Et à 15h, on fait le tour du monde de l'info en 2 minutes avec Pauline Leduc.
1: Bonjour à tous. Budget 2027. Pour le ministre des Comptes publics, l'effort de consolidation des finances publiques concerne tout le monde. Le gouvernement a indiqué cette semaine qu'il souhaitait limiter à 0,4% la hausse des dépenses ministérielles hors armée et transition écologique. Et ce notamment pour faire face à la marée montante de la dette dans le pays. Présidentielle de 2027, Dominique de Villepin a redit sa détermination pour l'année prochaine et appelle au rassemblement pour éviter le pire. S'il ne s'est pas encore déclaré candidat, il a appelé la classe politique à s'entendre face au Rassemblement national et à la France insoumise aujourd'hui. Il a d'ailleurs dénoncé la double polarité du jeu politique. Il souhaite défendre la démocratie pour tous. Loi sur l'aide à mourir, le député Marc Ferracci a indiqué ne pas avoir compris la décision de Sébastien Lecornu de saisir le Conseil constitutionnel. Le député Renaissance a précisé ne pas être le seul à ne pas comprendre le geste du Premier ministre. La proposition de loi a été définitivement adoptée mercredi par le Parlement, mais Sébastien Lecornu a saisi le Conseil dès le mardi. Ses détracteurs voient cette action comme un aveu de son caractère déséquilibré. Bruno Retailleau dénonce la présence d'un juge du syndicat de la magistrature à une conférence de presse LFI. Son secrétaire national a appelé à manifester contre la proposition de loi de présomption de légitime défense pour les forces de l'ordre. La conférence de presse du groupe parlementaire a eu lieu jeudi et le candidat LR à la présidentielle dénonce une collusion avec l'extrême gauche. Guerre au Moyen-Orient, l'armée américaine a dit avoir ciblé les auteurs de l'attaque qui a coûté la vie à 2 de ses soldats. De son côté, le guide suprême iranien a menacé ce matin d'infliger aux États-Unis des leçons inoubliables. L'armée iranienne a annoncé avoir attaqué 2 bases militaires au Koweït à l'aide de drones et le Koweït a déclaré répondre à ces attaques. Divertissement, Andy Serkis a mis fin au suspense concernant sa participation au nouveau Seigneur des Anneaux. L'acteur et réalisateur est actuellement en plein tournage de The Hunt for Gollum, le prochain volet de la franchise. Le nouvel épisode de la franchise a par ailleurs été annoncé par la Warner.

0: On aime beaucoup ici sur Demoiselle, ça c'est le nouveau Ariana Grande. Ce soir, 20h30, vous allez pouvoir vivre le concert de clôture du festival entre vents et marées. Et pour cela, eh bien, direction l'église de Marraine. Sur scène, Mathilde Nguyen au piano, Noémie Nenner et Hugo Moinet au violon, Jacques Pérez à l'alto et Justine Perret au violoncelle. 1h30 de musique avec entracte suivi d'un verre de l'amitié qui vous sera offert. Au niveau des tarifs, c'est 15€, réduit à 10€ si vous avez l'accès avec les passes. D'ailleurs, vous avez toutes les infos hein, sur il-oléron-marraine.com.
1: C'est belle histoire.
0: Ça s'appelle, enfin il s'appelle The Odds. Vous le découvrez avant tout le monde. On va les écouter avec Belle Histoire. Et puis je prépare aussi Tame Impala et Jenny des Blackpink avec le tube Dracula. A tout de suite.
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Ça, c'est vraiment toi. C'était Téléphone sur Demoiselle. Et merci de nous avoir choisi pour passer votre dimanche après-midi en Charente-Maritime. On parlait de téléphone. Eh bien, d'ailleurs, vous pouvez nous écouter partout et tout le temps via l'appli. Elle est totalement gratuite et elle est dispo sur Apple Store et Google Play. Et côté musique, la suite avec Joseph Kamel et Teddy Swims. Tout de suite, voici Mr. Know It All.

0: Ils étaient à La Rochelle il y a pile une semaine pour les francopholies. C'était Skip the Use sur Demoiselle. Et de La Rochelle, on file du côté de Saintes. Ce soir, préparez-vous à faire le plein d'énergie. Le festival Off accueille le jeune Charentais maritime Tim Sparking, jeune prodige de la guitare rock révélé, vous le savez, par la France à un incroyable talent. Et bien rendez-vous ce soir, 19h30, sur le site Saint-Louis pour un concert explosif. Et comme toujours, au festival Off de Saintes, l'entrée, elle est totalement gratuite. Comme quand vous écoutez Demoiselle, c'est pareil avec dans un instant Amy McDonald et Vita pour la suite de Void. À tout de suite.
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0: ramène sur Demoiselle cet après-midi en 2007. C'était le titre d'Amy MacDonald. 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Pour vous inscrire, eh bien c'est très très simple. Rendez-vous quand vous avez allez, deux petites minutes sur demoisellefm.com. Vous allez dans la rubrique « Jeux concours ». Vous avez juste à rentrer votre nom, prénom, numéro de téléphone et puis répondre évidemment soit Team Plancha ou Team Barbuck. 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Le temps de vous inscrire, eh bien ce sont les infos aux côtés de Pauline Leduc qui arrivent dans quelques minutes avant 16h.
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0: Direction la plage ou alors vous êtes à la maison, bonnes vacances avec Demoiselle et à suivre Enika Mozé et Indochine. Soyez les bienvenus. Demoiselle, il est 16h. Et à l'heure du goûter, place à l'info nationale et internationale, c'est en 2 minutes et c'est avec Pauline Leduc.
1: Bonjour à tous. Prix du carburant, Éric Coquerel dénonce un coup marketing de Total Energy avec le plafonnement des tarifs. L'élu LFI plaide aujourd'hui pour un blocage des prix des carburants en jouant sur les marges des raffineurs. Le président de la commission des finances à l'Assemblée nationale estime qu'ils sont les seuls à pouvoir jouer sur les tarifs. Ils sont repassés au-dessus de la barre des 2 euros dans le pays. Politique, Matignon a justifié le maintien de certains avantages accordés à Édith Cresson. L'ancienne première ministre est toujours en possession de son véhicule de fonction avec chauffeur, alors que la fin des avantages à vie pour les anciens premiers ministres a eu lieu au 1er janvier cette année. Elle bénéficie d'un délai supplémentaire pour des raisons sanitaires. Tour de France, Pogacar et Vingegaard ont été réveillés en pleine nuit pour un contrôle antidopage. Les deux premiers au classement général ont donc été contrôlés dans la nuit de samedi à dimanche, à la veille de la grosse étape de montagne du jour, ce qui a d'ailleurs provoqué la colère de leurs équipes respectives. Guerre au Moyen-Orient, l'Iran affirme que les États-Unis ont attaqué une centrale nucléaire en construction. De son côté, Washington pourrait être prêt à une opération beaucoup plus importante. Le général de l'armée de l'air française estime que si les États-Unis se préparent à déployer des avions ravitailleurs en Jordanie, ce soit dans ce but, et ce pour que l'Iran ne se dote jamais de l'arme nucléaire. Un ferry a fait naufrage avec 116 personnes à son bord au large des côtes du Guyana. Le ministre des Travaux publics a indiqué que le navire était doté de 250 gilets de sauvetage et qu'un bateau avait été dépêché sur les lieux pour prodiguer des soins. Le premier ministre a de son côté précisé qu'au moins 53 personnes ont été sauvées et que ce chiffre devrait augmenter. Divertissement, Ariana Grande renonce à participer à la nouvelle saison d'American Horror Story au dernier moment. Des bouleversements dans le calendrier de tournage ont contraint la chanteuse à se retirer du projet, et ce pour se consacrer à sa tournée Eternal Sunshine. La production a de son côté pu se réorganiser à temps pour la remplacer.

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0: Une nouveauté là en plein cœur de votre été, Zoé Mé et L'aimant, c'était le titre Jamais été cool. Envie de voyager sans quitter la Saintonge, eh bien c'est ce que l'on vous propose, direction le Powwow, partage avec les Amérindiens. Ça va se passer et ça se passe au château de Dampierre-sur-Boutonne. Vous allez pouvoir découvrir danse traditionnelle, chant, artisanat, tipi et démonstration pour toute la famille. Une immersion unique au cœur des cultures amérindiennes. Mais attention, c'est jusqu'à ce soir 18h30. Je vous rappelle le lieu, c'est donc au château de Dampierre-sur-Boutonne. Et côté musique, on a le meilleur pour vous là en ce dimanche après-midi en plein cœur des vacances. Jérémy Frérot et Charlotte Cardin dans un instant. À tout de suite.
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De base, c'est un titre des Village People sorti en 79 et repris par les Pet Shop Boys en 93. C'était Go West. 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Le numéro du standard, je vous le donne dès maintenant, 05 46 88 77 11. Et donc, rendez-vous demain dès 16h pour la grande débauche de l'été. Et quant à nous, on va tourner la page dans un instant avec Jennifer, juste après Taylor Swift.

0: Demoiselle avec Jennifer et le titre Tournez la page. Et ce soir, cap sur Saint-Georges de Didonne, le Selmer Festival vous donne rendez-vous dès 18h30 au lac d'Anlias pour le concert de Vasta Project, un voyage musical entre jazz manouche, composition originale et arrangement plein d'énergie, de poésie et de fougue. Le tout dans un cadre exceptionnel et en plus, c'est gratuit. Alors prenez votre plaid, vos amis et venez donc profiter d'une très très belle soirée d'été en musique en Pays Rouennais. Rendez-vous donc ce soir au lac d'Anlias du côté de Saint-Georges de Didonne avec le Selmer Festival. Et côté musique, eh ben on va revenir avec du très très bon dans le prochain quart d'heure. Gims et Self Aware, c'est le dernier titre de Temper City juste après ça.
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0: Nous, à La Rochelle, la semaine dernière, Gims à l'instant avec Sois pas timide. Vous restez bien avec nous, dans un instant on a les infos à 17h avec Pauline Leduc, mais pour le moment, eh bien, rendez-vous pour déjà la dernière rubrique Coupe du Monde de cette édition 2026, et on voit ça avec, vous en avez l'habitude, Anthony.
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2: Bonjour à toutes et à tous. On débute avec le feu d'artifice dans cette petite finale du Mondial 2026. 10 buts ont été inscrits entre l'Angleterre et la France hier soir à Miami, mais ce sont les Anglais qui se sont imposés sur un score de tennis. 6 buts à 4, score final pour les joueurs de Thomas Tuchel, et qui menaient 4-0 à la mi-temps. Les Bleus ont été dépassés dans tous les domaines en première période, concédant l'ouverture du score dans la 3ème minute sur une frappe en dehors de la surface de Declan Rice. Kansa doublait la mise de la tête à la 18ème minute, puis Saka reprenait une frappe à terre dans la surface à la 37ème. Les Anglais poursuivaient leur festival dans les arrêts de jeu de la première période par un doublé de Saka, et les hommes de Didier Deschamps reprenaient leurs esprits après le retour des vestiaires, bien aidés par les 4 changements effectués à la pause pour les entrées en jeu de Barcola, Dembélé, Digne et Upamecano. Mbappé réduisait la marque à la 48ème avant que Barcola ne redonne l'espoir à la 54ème. Mbappé y allait de son doublé à la 66ème pour recoller à 4-3, mais les Anglais reprenaient les devants avec le triplé de Saka à la 87ème. Dembélé et Bellingham parachevaient le score à 6-4 dans les arrêts de jeu de la seconde période. Un match à record malgré tout, puisque avec ses 21ème et 22ème buts en Coupe du Monde, Kylian Mbappé repasse devant Léo Messi au rang des meilleurs buteurs en Coupe du Monde. L'Argentin va donc certainement tout faire pour s'adjuger ce nouveau record lors de la finale ce soir, mais il faut mesurer la performance XXL d'Mbappé dans cette compétition. 10 buts marqués en 8 matchs depuis le 11 juin, et Olysée a pris le record de passes décisives sur une édition qui appartenait à Pelé avec 7 passes décisives dès sa première Coupe du Monde. La FFF, de son côté, a rendu hommage à Didier Deschamps après 14 ans de règne. Et il reste un match dans ce mondial. La finale entre l'Espagne et l'Argentine ce soir à 21h au MetLife Stadium de New York. Les Argentins peuvent remporter la 4ème Coupe du Monde de leur histoire, la 2ème pour les Espagnols. Que le meilleur gagne. Très belle journée de foot.
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0: Allez, toute nouvelle heure en plein cœur de votre week-end ou de vos vacances ici en Charente-Maritime avec dans un instant Nuit Incolore et Alex Warren. Bonne fin d'après-midi, demoiselle 17h. Et à 17h, rendez-vous avec Pauline Leduc tout de suite pour l'info nationale et internationale.
1: Bonsoir à tous. Budget 2027. Pour le ministre des Comptes publics, l'effort de consolidation des finances publiques concerne tout le monde. Le gouvernement a indiqué cette semaine qu'il souhaitait limiter à 0,4% la hausse des dépenses ministérielles, hors armée et transition écologique, et ce notamment pour faire face à la marée montante de dettes dans le pays. Présidentiel, Dominique de Villepin a redit sa détermination pour 2027 et appelle au rassemblement pour éviter le pire. S'il ne s'est pas encore déclaré comme candidat, il a appelé la classe politique à s'entendre face au Rassemblement national et à la France insoumise aujourd'hui. Il a d'ailleurs dénoncé la double polarité du jeu politique. Il souhaite défendre la démocratie pour tous. Perpétuité pour viol en série sur mineurs de moins de 15 ans retoquée à l'Assemblée nationale. Éric Coquerel ne veut pas d'une surenchère pénale et demande plus de moyens. Le député insoumis a plaidé pour plus de moyens pour lutter contre la pédocriminalité, alors que la gauche a rejeté vendredi la prison à perpétuité pour les violeurs récidivistes sur mineurs de moins de 15 ans. Fait divers, dans le Val-de-Marne, un homme armé d'un couteau et menaçant les forces de l'ordre a été arrêté. Il proférait des insultes et des menaces aux abords du commissariat de Cachan. Ses motivations ne sont pas connues pour le moment. L'individu a été encerclé par une dizaine de policiers hier et a finalement été maîtrisé à l'aide d'un taser. Il a ensuite été menotté. En Iran, deux hommes ont été pendus en lien avec les manifestations anti-gouvernementales de janvier. Selon les pouvoirs judiciaires, ces hommes auraient attaché, lapidé et immolé des policiers pendant les manifestations qui ont atteint leur point culminant les 8 et 9 janvier dernier. En 2025, les autorités iraniennes ont par ailleurs exécuté au moins 1639 personnes. Divertissement, Andy Serkis a mis fin au suspense concernant sa participation à un nouveau Seigneur des Anneaux. L'acteur et réalisateur est actuellement en plein tournage de The Hunt of Gollum, le prochain volet de la franchise. Il a précisé que le poste pour le suivant avait déjà été pourvu, sans en dire plus. Le nouvel épisode de la franchise a d'ailleurs été annoncé par la Warner.

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0: demoiselle avec un titre que vous pouvez dès à présent mettre dans votre playlist. C'est le nouveau Benson Boone, The Time of My Life. Et ce soir, direction le nord de l'île d'Oléron, et plus précisément Domino, à partir de 19h. À la place du marché va s'animer avec le grand marché gourmand au menu, poulet rôti, fruits de mer, paella, saucisses, et bien d'autres spécialités locales à venir déguster dans une ambiance chaleureuse. Vous êtes entre amis, en famille, venez vous installer, partager un bon repas et profiter d'une très très belle soirée d'été sur l'île d'Oléron. Rendez-vous donc ce soir, 19h, 23h, place des Rochambelles, du côté de Domino. Et demoiselles sur l'île lumineuse, merci de nous écouter tous les jours sur le 107 et l'appli. Vous restez bien avec nous. La suite dans un instant côté musique avec Adamé et Bruno Mars, I Just Might. A tout de suite.
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Chaque jour sur Demoiselle, vous avez le meilleur des années 90 et la preuve à l'instant avec le titre de Lenny Marlin. 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Côté musique, en cette fin d'après-midi, Kyo dans 3 minutes après Teddy Swims.

0: l'entrée de la plage là en Charente-Maritime, c'était le tube de Matcon. Demain, à Foura, place au rire, ça sera à partir de 11h, vous allez pouvoir retrouver le clown Chopote au kiosque de la place Carnot. Un rendez-vous totalement gratuit à venir partager avec les petits comme avec les grands. Le clown Chopote, c'est donc demain à 11h, place Carnot à Foura. Vous avez plus d'infos à retrouver sur le site internet de l'office de tourisme Rochefort-Océan. Toi et moi, on a la recette. Et côté musique, avant 18h, Lily Allen et Jack et Carla pour la recette. Bonnes vacances!
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0: Demoiselle, bonne fin d'après-midi et à l'instant le titre de Lily Allen. Et c'est déjà l'heure pour moi de vous laisser. Je vous donne rendez-vous mardi à partir de 16h pour une nouvelle grande débauche de l'été et évidemment plein de cadeaux à venir récupérer à l'antenne. D'ici là, bonne fin de week-end si vous reprenez le boulot demain. Bonne suite de vacances pour les plus chanceux. Profitez bien. Et dans un instant, place à l'info nationale et internationale aux côtés de Pauline Leduc.
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1: Bonsoir à tous. Canicule. 7 départements sont toujours placés en vigilance orange demain. Il s'agit de l'Hérault, les Bouches-du-Rhône, le Gard, le Var, les Alpes-Maritimes, la Haute-Corse et la Corse du Sud. Le mercure dépassera les 30 degrés et ne redescendra pas beaucoup pendant la nuit. 7 départements étaient toujours aujourd'hui en vigilance à la canicule dans le sud-est. Prix du carburant. Éric Coquerel dénonce un coût marketing de Total Énergie avec le plafonnement des tarifs. L'élu LFI plaide aujourd'hui pour un blocage des prix des carburants en jouant sur les marges des raffineurs. Le président de la commission des finances à l'Assemblée nationale estime qu'ils sont les seuls à pouvoir jouer sur les tarifs. Ils sont repassés au-dessus de la barre des 2 euros dans le pays. Politique, Matignon a justifié le maintien de certains avantages accordés à Édith Cresson. L'ancienne première ministre est toujours en possession de son véhicule de fonction avec chauffeur, alors que la fin des avantages pour les anciens premiers ministres a eu lieu au 1er janvier cette année. Elle bénéficie d'un délai supplémentaire pour des raisons sanitaires. La loi d'urgence agricole ne peut échouer par idéologie ou calcul politique. C'est ce qu'a déclaré Annie Genevard, la ministre de l'Agriculture, dans un entretien au journal du dimanche. Elle a souligné l'importance de ce texte pour les agriculteurs et appelle les parlementaires à adopter le compromis trouvé entre les deux chambres. Guerre au Moyen-Orient, le ministre israélien de la Défense dit que son pays ripostera de toutes ses forces à une attaque de l'Iran. L'État hébreu a par ailleurs déclaré avoir identifié un tir de missile iranien en direction de la Jordanie. Il a précisé qu'en raison de ces tirs, il y avait des retombées sur le territoire israélien. Les États-Unis ont lancé aujourd'hui une nouvelle série de bombardements sur l'Iran en représailles à la mort de 2 militaires américains. Divertissement, Ariana Grande renonce à participer à la nouvelle saison d'American Horror Story au dernier moment. Des bouleversements dans le calendrier de tournage ont contraint la chanteuse à se retirer du projet, et ce pour se consacrer à sa tournée Eternal Sunshine. La production a de son côté pu se réorganiser à temps pour la remplacer.

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1: Allez, on commence avec ce soir sur TF1, Notre-Dame brûle. France 2, la revanche des crevettes, pailletée. Sur France 3, dans la catégorie meurtre, à direction Mulhouse ce soir. Canal, documentaire sportif, Thomas Ramos, point par point. M6, évidemment, l'événement de ce soir, c'est la finale de la Coupe du Monde de football. Ça risque d'être un énorme succès d'audience, évidemment. Tiens, sur Arte, la fièvre du samedi soir que vous allez pouvoir retrouver sur W9, NCIS, TMC, Esprit Criminel. Le jeu de la vérité vous attend sur TFX. Voilà, je vous laisse faire votre choix et par avance, une excellente soirée devant votre télévision.
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0: 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Il est 19h. Bonne soirée. 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
1: Bonsoir à tous. Affaire Jubilard, les ossements trouvés jeudi à Médoc sont bien ceux de Delphine. Il aura donc fallu moins de 48 heures aux experts de l'Institut de recherche criminelle de la Gendarmerie nationale pour trouver des réponses. Les causes de la mort de l'infirmière disparue en 2020 ne sont pas encore connues. C'est son mari Cédric Jubilard qui a indiqué le lieu où se trouvaient les ossements. Incendie, 90 hectares ont brûlé dans le Var en 2 heures. Un feu de forêt s'est déclaré aujourd'hui à Tarado dans l'après-midi. Des évacuations ont déjà eu lieu sur demande de la préfecture et plus de 200 pompiers sont mobilisés sur place. Plusieurs routes ont été fermées par mesure de précaution. 2 canadairs et 3 hélicoptères bombardiers d'eau sont à l'œuvre. Tour de France, Evenepoel a remporté la 15e étape aujourd'hui, suivie par Pogacar, qui conserve son maillot jaune à l'issue de l'épreuve. Vingegaard a été contraint à l'abandon après une chute. Le français sait que ça termine quant à lui à 1 minute du numéro 1 et perd son maillot blanc, mais limite la casse au niveau du classement général. Loi sur l'aide à mourir, le député Marc Ferracci a indiqué ne pas avoir compris la décision de Sébastien Lecornu de saisir le Conseil constitutionnel. Le député Renaissance a précisé ne pas être le seul à ne pas comprendre le geste du Premier ministre. La proposition de loi a été définitivement adoptée mercredi par le Parlement, mais Sébastien Lecornu a saisi le Conseil dès le mardi. Ses détracteurs voient cette action comme un aveu de son caractère déséquilibré. Guerre au Moyen-Orient, les hostilités se sont poursuivies aujourd'hui entre les États-Unis et l'Iran. Plusieurs sites militaires des gardiens de la Révolution ont été visés en représailles à la mort de 2 militaires américains tués en Jordanie, et ce malgré la signature d'un protocole d'accord entre les deux pays. Ces attaques provoquent un embrasement dans toute la région. Lenny Kravitz a expliqué pourquoi il s'entraîne en jean ou en pantalon en cuir. Le chanteur porte ses pantalons sur scène, ce qui lui permet de caser des entraînements facilement sans avoir à se changer. Il a d'ailleurs précisé que lorsqu'il se sent serré dedans, il peut voir tout de suite qu'il s'est laissé aller.

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1: Allez, on commence avec ce soir sur TF1, Notre-Dame brûle. France 2, la revanche des crevettes pailletées. Sur France 3 dans la catégorie meurtre à direction Mulhouse ce soir. Canal, documentaire sportif, Thomas Ramos, point par point. M6, évidemment, l'événement de ce soir, c'est la finale de la Coupe du Monde de football. Ça risque d'être un énorme succès d'audience, évidemment. Tiens, sur Arte, la fièvre du samedi soir que vous allez pouvoir retrouver sur W9, NCIS, TMC, Esprit Criminel. Le jeu de la vérité vous attend sur TFX. Voilà, je vous laisse faire votre choix et par avance, une excellente soirée devant votre télévision.
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